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1: 时间10:35，我们听到的是中央气象署的预报员王品祥来跟我们说明。你好，早安。
2: 主持人早，各位听众朋友大家早安。今天受到低压带影响，再加上环境是以西南风为主，各地还是天气比较不稳定，其中在中南部地区有局部短暂阵雨或雷雨，其他地区为多云，午后有局部短暂雷阵雨的状况。整体来说水汽偏多，环境不稳定，中部以北跟南部地区在午后可能也要留意有局部大雨发生的机会，连日降雨，山区请慎防坍方落石及溪水暴涨，低洼地区也请慎防积淹水。在温度方面，白天没下雨的时候，在南部跟台东地区高温大概31至32度，其他地区可以来到33至35度，而在大台北跟桃园也有局部36度以上高温发生的机会。天气炎热，外出请做好防晒并多补充水分。而第21号台风艾桃跟22号台风班朗，距离台湾都有4000公里以上的距离，十分遥远，对天气没有影响。以上资料是由中央气象署提供，
1: 谢谢，
2: 谢谢，
1: 拜拜，
2: 拜拜。

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